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et par imminent ici. Voilà, c'est parti pour cette première course au programme avec un bon départ de Bugle Boy, côté corde quelque peu sollicité avec Lava Burst, mais Bugle Boy qui va montrer du pas une nouvelle fois, il va prendre les choses en main devant Lava Burst. À son extérieur, il y a Colatonic, ensuite on retrouve Malinois qui court à son extérieur, Trick or Tequila, en dernière position, Brand New World. Bugle Boy creuse l'écart à l'avant avec deux longueurs d'avance sur Lava Buzz qui suit très bien. Regardez Colatonic toujours bien placé alors que Trick or Tequila va se rapprocher quelque peu et va se porter à l'extérieur de Lava Burst. Ensuite, on retrouve Malinois et toujours Brand New World en dernière position alors qu'on est dans la ligne opposée. Bientôt plus que 700 mètres à parcourir, toujours sous l'impulsion de Bugle Boy avec Lava Buzz et Trick or Tequila qui se sont rapprochés. Ensuite, il y a Cola Run, Malinois.

0: Brand New World. On va accrocher la roue du gouvernement dans quelques foulées, toujours sous la pulsion du grandissime favori Bugle Boy. Regardez, eh bien, Trick or Tequila qui demande l'effort. Donc maintenant, le jockey Bachama, mais Bugle Boy semble très très facile à l'avant. Regardez également Brand New World qui est lancé en pleine ligne droite finale. Bugle Boy va tourner en tête et va tenter de repousser l'assaut de Brand New World. Bugle Boy toujours en tête. Brand New World complètement à l'extérieur. Brand New World a dominé Bugle Boy. Brand New World, Bugle Boy avec Cola Run également là. Brand New World qui s'impose devant Cola Run et Bugle Boy.
1: Eh bien oui, côté à 39 contre 1, Brand New World qui vient s'imposer pour la première de l'écurie Samraj Mahalia. Cette saison montée par Rakesh Bogherotti est venue à l'extérieur pour battre Colatonic. Et il ne laissait pas insensible dans le rond de présentation derrière Bugle Boy et Trick or Tequila. Et vient mettre à tout le monde d'accord.
0: Alors qu'est-ce qui s'est passé pour Bugle Boy? Est-ce qu'il a saigné? On ne sait pas trop, mais le cheval s'est complètement arrêté. Alors que Brand New World faisait une excellente impression et qui va offrir donc une première victoire à l'écurie Samraj Mahalia qui mangeait son pain noir depuis le début de saison. Et bien la lumière jaillit avec ce Brand New World à l'extérieur qui s'impose devant Colatonic et la troisième place pour Brand New pour Bugle Boy qui s'accroche probablement à sa troisième place. On va revoir tout cela. Mais la victoire, elle est pour ce coursier. Brand New World, qui a fait une excellente impression dans le round de présentation. D'ailleurs...

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love on time lingo too. Dance to the Sun. Laisse une bonne impression, même pour entrer dans les boîtes. New World, départ imminent. Départ de cette deuxième épreuve à l'intérieur New World. Il y a Love on Time et Ryan Kalou également là. Avantage à New World devant Love on Time. Grande Rosalie va essayer de se placer pour l'instant à l'extérieur de Lingotto et fermant le cortège Dance to the Sun. Alors Love on Time a monté et qui va se rabattre à la corde et qui passe devant New World. Donc Love on Time, New World qui joue de la tête en deuxième position. Ensuite on retrouve Grande Rosalie qui va s'amener à l'extérieur du cheval de l'écurie Gadjedar. Puis Lingotto et fermant le cortège Dance to the Sun. Les chevaux entament la descente, environ 800 mètres à parcourir dans cette épreuve maintenant pour Love on Time et l'apprenti Kalou devant New World et Bawan Souffle. Grande Rosalie pas mal avec Madou juste à l'extérieur. On retrouve Lingotto sur les barres et puis Dance to the Sun qui va maintenant commencer son effort à la rue du gouvernement. 450 mètres à parcourir avec New World qui accroche franchement Love on Time. New World, Love on Time, Lingotto n'est pas mal du tout. On retrouve par la suite Grande Rosalie, Dance to the Sun en pleine ligne droite avec New World sous la monte de Bawan Souffle qui tente de s'en aller. Ce sera très difficile pour les autres de revenir sur New World qui va se détacher, qui s'impose. New World monté par Bawan Souffle pour la deuxième place. Grande Rosalie ensuite troisième, ça s'est joué entre Dance to the Sun et il y avait également Lingotto. Formalité pour New World qui s'impose après Brand New.

0: World.
1: Et pour l'écurie Gedard, Souffol qui donne un coup de main à cet établissement.
2: Alors, ils n'ont pas été très vite. Hein. Ils n'ont pas été très vite dans la première partie du parcours. Il a laissé Love and Time prendre les choses en main pour avoir un bon dos. Et puis, à 400 mètres du poteau, on savait que ces choses allaient être très, très compliquées pour ses adversaires. Il avait déjà passé à l'offensive. Regardez, très, très facile, sans vraiment presser le bouton. Juste l'accompagner jusqu'au but à l'arrière. On se bat pour les accessis. Et ça va être très pointu avec Grand Rosalie qui vient prendre la deuxième place, la troisième place pour peut-être Malinois. On va vérifier tout cela avec la photographie. Mais en tous les cas, après Brand New World dans la première course, eh bien c'est au tour de New World de s'imposer dans cette deuxième épreuve. Sous la montre de Dinesh Sofoul, qui se trompe rarement quand il a l'occasion de monter un cheval qui a le potentiel. Et le voici une nouvelle fois de la fête. Sa première victoire 2026, une victoire qui doit certainement lui faire très, très content. Il doit être très, très heureux, car c'est un garçon qui travaille très dur à l'entraînement. Il est associé avec l'écurie Gadjadar. Et aujourd'hui, il ne passe pas à côté de cette possibilité de faire mouche. Il mène à bon port New World dans cette...

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cette entrée pour lui reste le favori War Chariot et le signal du juge du départ. Voilà, War Chariot s'avance sous la main de Grant Van Yeke. Départ imminent ici. Voilà, c'est parti pour cette troisième épreuve. Un bon départ pour Roman's Revenge, également bien parti. Ampassade à son extérieur. Ensuite, en troisième position, on retrouve Danilo Danilovic. Ensuite, il y a Salt and Pepper qui pousse War Chariot pour l'instant en épaisseur. Dans leur sillage, il y a Grand B et Stated qui se retrouvent en dernière position. Les chevaux donc sont dans la ligne opposée avec Roman's Revenge qui contrôle les opérations. Deuxième position, Ampassade qui galope à l'extérieur de Danilo Danilovic avec Salt and Pepper qui se retrouve en quatrième position. Grand B qui fait l'effort maintenant avec Raymond Danielson qui va se porter à la hauteur de Ampassade. Ensuite, il y a State of the War Chariot. Les chevaux sont à 600 mètres du peloton, se dirigent vers la roue du gouvernement. Toujours avec Roman's Revenge, rejoint maintenant par Grand B avec Ampassade, Danilo Danilovic, Salt and Pepper Stated. Le favori War Chariot se retrouve en dernière position alors qu'on va aborder la courbe pour entrer en ligne droite finale avec Roman's Revenge qui va amener le peloton en ligne droite avec War Chariot qui va passer complètement à l'extérieur. Grand B également.

0: Là avec Danilo Danilovic, mais Roman Reeves a toujours l'avantage. Mais regardez, War Chariot, c'est sûr que Grant Van Nieke presse le bouton. War Chariot qui s'impose devant Stated de troisième, Roman Reeves à la photographie pour la deuxième place. Mais le vainqueur, c'est le numéro 3, War Chariot, qui s'est arrivé complètement à l'extérieur alors qu'il a un parcours extrêmement difficile en début de course. Il est obligé de reprendre sa monture Grant Van Nieke pour le porter en deuxième position. Il est poussé wide par Salt and Pepper en début de course, mais il n'a pas paniqué. Et puis il est revenu à la charge en pleine ligne droite finale.
1: Ouais, c'est une très belle victoire puisqu'il était... nowhere sur la partie initiale en dehors. Il fallait pour le jockey trouver une position. C'est une belle monte. Grant Van Niekerk, War Chariot, qui vient chercher Roman Reeves. Stated entre les deux pour la deuxième place. Salt and Pepper par la suite. Grand Bear beaucoup tiré sur la partie initiale. N'avait pas beaucoup de choix, Raymond Danielson, que de laisser courir son cheval par la suite. War Chariot. Bonne course de Roman Reeves et de Stated qui est revenu de très loin. Patient Ride pour Cody Collis pour bien conclure.

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Départ imminent. C'est parti pour cette quatrième épreuve, 1450 mètres, avec Just Var, Captain Cola sollicité. Captain Cola face à Just Var, qui va essayer de le faire travailler à l'intérieur. Ensuite, on trouve Fateful Day, Grand Vision et Blue Bay, ferme le cortège. Captain Cola qui va diriger les opérations bientôt tombe à l'Arctique avec une longueur d'avance sur Just Var. Grand Vision pour l'instant en épaisseur va trouver les barres probablement devant Fateful Day et fermant le cortège on retrouve toujours Blue Bay en descente. Bientôt plus que 800 mètres à parcourir dans cette épreuve pour Captain Cola et Luis Corrales devant Just Var. Donovan Mansour juste à l'extérieur de Grand Vision et Bicari. Ensuite Fateful Day, Roberto Pérez. Et toujours dernier Blue Bay, Raymond Danielson à la rue du gouvernement à 500 mètres de l'arrivée. Captain Cola qui n'est pas inquiété, pourrait être dangereux face à Just Var, Grand Vision, Fateful Day. Blue Bay va commencer maintenant son effort lancé à l'extérieur par Danielson à 300 mètres de l'arrivée. Les choix à bord de la courbe pour entrer dans la ligne droite finale sous l'impulsion toujours de Captain Cola. Luis Corrales qui va lancer son coursier avec à l'extérieur Just Var et Blue Bay qui tente de s'amener. Captain Cola avec Just Var, Grand Vision pas mal. Just Var face à Captain Cola qui s'accroche avec Blue Bay complètement à l'extérieur. Just Var avec Blue Bay qui termine en bolide. Blue Bay s'impose devant Just Var, Captain Cola. Ensuite on retrouve Fateful Day, Grand Vision. Raymond Danielson qui vous emmène faire un tour dans le sud du pays avec Blue Bay. Le numéro 3 qui vient l'emporter, Blue Bay, à l'extérieur. Regardez ici Just Var et Captain Cola qui luttent pour la victoire, Grand Vision. Et encore une belle montre signée Raymond Danielson pour venir chercher Just Var, Captain Cola sera troisième. Alors, la victoire de Blue Bay.

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0: le jockey audit. On est déjà prêt avec Van Hunks. On fait avancer United Prince. Tyrion Lannister reste Crescent. Et ce sera le départ de cette cinquième épreuve. Départ imminent ici. Voilà, c'est parti pour cette cinquième épreuve. Tous bien partis. Avec un bon départ de United Prince qui semble assister pour le commandement à l'extérieur de Van Hunks qui lui aussi garde la corde. Donc il y a lutte pour le commandement entre Van Hunks et donc United Prince qui va assister et prendre les choses en main. Van Hunks va s'asseoir en deuxième position. Crescent est déjà sur son arrière-main. Il va se porter à son extérieur. Ensuite, il y a Tyrion Lannister. Alors que Global Glory tire quelque peu, se retrouve en dernière position. On va donc... Et on était au bas de la descente, à 700 mètres du poteau, toujours sous l'impulsion de United Prince. Sur son arrière-main arrive maintenant Crescent à l'extérieur de Van Hunks. Ensuite, il y a Tyrion Lannister et toujours Global Glory en dernière position. Alors qu'on va accrocher la rue du gouvernement dans quelques foulées. United Prince est toujours en tête. Voilà que Crescent vient lui mettre la pression à l'extérieur. Van Hunks reste troisième sur les barres. Tyrion Lannister a déboîté à l'extérieur alors que Global Glory est toujours en dernière position. On va aborder la courbe pour entrer en ligne droite finale. Crescent qui est déjà passé à l'offensive et qui a dominé facilement United Prince. Crescent maintenant qui part de plus belle. À l'arrière, on tente de revenir avec Van Hunks. Mais Crescent a toujours l'avantage et va dérouler, mesdames et messieurs, alors que Van Hunks tente de revenir. Crescent va s'imposer. La cause est entendue. Van Hunks sera deuxième, troisième United Prince.
1: Septième victoire consécutive pour Crescent. Monté en confiance par Raymond Danielson. Bonne course de Van Hunks dans son sillage. Ensuite, United Prince et les autres. Mais rien à faire face à Crescent. Et triplé pour l'écurie Gadjedar. Regardez Crescent sous la montre de Raymond Danielson. Ne laisse aucune chance à ses adversaires. Il va chercher derrière.
0: Il est encore un peu regardant hein, dans l'entrée en ligne droite. Il a mis un petit coup de tête, Crescent, mais il n'a pas gêné plus que ça, puisqu'il enregistre sa septième victoire ici chez nous. Et l'écurie Gadjedar qui eh bien, remporte sa dixième victoire de la saison.
1: Oui, en trois journées. En trois journées donc, 3, 4 et 3 jusqu'ici aujourd'hui.

0: La casaque bleue électrique.
1: Et le cinquième numéro 3 à s'imposer aujourd'hui, Rajiv. Alors, dans la prochaine, si vous pensez que cette tendance va se maintenir, eh bien c'est Jewel Cat qui a le numéro 3. Eh bien, Crescent,

Et les chevaux qui intègrent leurs couloirs respectifs. Valerian King est entré. Quatrième couloir à Port Louis. Smith & Wesson dans le premier. Jewel Cat est là. Smith & Wesson, Jewel Cat, Valerian King. On va suivre le comportement de William Rufus. C'est bon pour lui. Dans le troisième, The Mauritian, Danielson. Sixième couloir, on attend Captain Mike. Et Bicari, départ imminent. Départ de l'épreuve principale, 990 mètres à parcourir. Alors, il y a Smith & Wesson, il y a William Rufus, Captain Mike, The Mauritian en quatrième position pour l'instant, suivi de Varian King. Et fermant le cortège, on retrouve Jewel Cat. Donc, Smith & Wesson face à Captain Mike, William Rufus sur les barres. Ensuite, ça mène The Mauritian qui évolue à l'extérieur de Valerian King et Jewel Cat à la rue du gouvernement. 350 mètres maintenant à parcourir pour Smith & Wesson avec Madou qui va essayer de le faire jusqu'au bout face à Captain Mike. William Rufus bien placé en troisième position. The Mauritian va essayer de se rapprocher également en pleine ligne droite. Attention à Smith & Wesson face à Captain Mike à l'intérieur. William Rufus tente de s'amener. Smith & Wesson avec Captain Mike à l'extérieur, lancé par Bicari qui a pour l'instant l'avantage. Captain Mike, William Rufus tente de revenir. Captain Mike a cependant le meilleur et va aller s'imposer devant William Rufus, troisième, numéro 6, Smith & Wesson. Captain Mike au rendez-vous sur la monte de Robbie Bicari qui va régler William Rufus et Smith & Wesson. ,5 sur le dos, bien emmené par Bicari. On revoit ça. Smith & Wesson s'est bien battu. Mais Captain Mike va se montrer le meilleur. William Rufus n'a pas démérité pour la deuxième place. Troisième, Smith & Wesson. Ensuite, Valerian King. Captain Mike remporte ce 990 mètres. Ramené victorieusement dans quelques instants par ses propriétaires.

0: même s'il revient après quelques ennuis, entendons-nous. C'est un cheval qu'il ne veut surtout pas enterrer trop tôt. Monte de classe cet après-midi, mais il a gagné avec autorité à chaque fois. Donc, il faudra le respecter pour ça, Zakatou, qui pourrait, pourquoi pas, offrir à Arvin Nagadou sa première victoire de la saison tant attendue. Cette écurie qui a tellement bien fait la saison dernière. Pour l'instant, elle débute comme elle avait commencé la saison dernière. Hein, donc, elle prend du temps avant de retrouver vraiment ses repères alors que les chevaux commencent à entrer. Wogook, attention, voilà une autre jument qui pourrait bien faire. On est entré avec Good Living. On est entré également avec Without Equal, Zum Zum. On fait avancer Summer Snow, qui pourrait essayer de prendre le train à son compte. Tsunami Warning, sous la demande de Rajura One. On fait entrer Zakatou. Il reste Sound of the Sea. Départ imminent dans cette dernière course au programme. Et c'est parti, mesdames et messieurs, pour cette septième et dernière course au programme avec un bon départ de Summer Snow qui, comme on s'y attendait un peu, va prendre les choses en main devant Sound of the Sea qui est quelque peu repris. Good Living arrive à son extérieur sur l'arrière-main de Summer Snow. Ensuite, on retrouve Without Equal qui va se porter à l'extérieur du coursier de l'écurie à Ouattara. Dans leur sillage, il y a Zakatou. Ensuite, on retrouve Wogook. Juste derrière, il y a Tsunami Warning. Zum Zum se retrouve en dernière position alors qu'on est dans la ligne opposée à 800 mètres du poteau. Summer Snow ouvre toujours la voie. Regardez Good Living, l'attaque de Without Equal qui va sérieusement accrocher maintenant Summer Snow. Ensuite, on retrouve Sound of the Sea. Dans leur sillage, il y a Zakatou qui évolue à l'extérieur de Wogook. Ensuite, on retrouve Tsunami Warning, Zum Zum. Les chevaux vont accrocher la rue du gouvernement avec Summer Snow. Sur son arrière-main, toujours Without Equal, Good Living, Sound of the Sea. Zakatou commence son effort à l'extérieur de Wogook alors que les chevaux vont aborder la courbe pour entrer en ligne droite finale. Summer Snow qui va tourner en tête. La menace va se préciser maintenant avec Without Equal, avec Zakatou qui est lancé complètement à l'extérieur. Sound of the Sea qui voit le jour maintenant. Summer Snow a toujours l'avantage avec Sound of the Sea qui remonte de plus en plus fort. Zakatou à l'extérieur. Summer Snow, Sound of the Sea, Sound of the Sea devant Summer Snow. La troisième place pour Zakatou.
1: Sound of the Sea. Le numéro 4 de l'écurie. Jevina Outard, bien monté par Grant Van Niekerk, qui remonte Summer Snow. Zakatou à la troisième place. Et ça s'est bousculé un peu entre Giovanni Santos et Rajura One au départ. Zum Zum est allé à l'intérieur et...

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5: It's 7 PM.
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6: 8 p.m.
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